0: Alors faisons un peu de magie.
1: À toi de jouer. Qu'est-ce que tu veux plus que tout au monde?
2: Eh bien, il y a cette fille.
1: Perdu. Je ne peux pas faire tomber les gens amoureux, n'oublie pas.
2: Oh, mais Jenny, elle est si drôle, si intelligente, si...
1: jolie.
2: Merveilleuse. Elle a un regard tellement, et des cheveux si... Oh, et son sourire.
3: Oh. Eh oui, c'est l'amour.
2: Mais c'est aussi la princesse. Je n'ai aucune chance, je ne suis pas... Eh, hey, peux-tu faire de moi un prince?
1: Voyons ça. Poularde royale. Non, un crabe à la gelée royale. Ah, ouh, ça pince, monseigneur. Salade César noir. Coucher, Brutus. Ah, pour faire un prince. C'est un souhait officiel. Dis la formule magique.
2: Jenny, je souhaite que tu fasses de moi un prince.
1: Super!

0: cuisine. Il y a plein d'objets dangereux.
1: Allez, file.
2: Oui, maman.
1: Oh, c'est bien. T'es gentil, Bruno.

0: bien fait.
1: Michel, je ne veux pas que tu touches aux oiseaux. Je te l'ai déjà dit. Tu peux attraper plein de maladies.
2: Oui, maman.
1: Oh, c'est bien, moi.

0: derrière.
1: Je suis née dans la cale d'un bateau.

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Saint-Etienne. Saint-Etienne qui mène déjà 2-0, deux buts de Johnny Rep. Johnny Rep réussit d'ailleurs l'un des premiers doublés. Johnny Rep qui récupère le ballon en position d'arrière droit. Un Johnny Rep extrêmement défensif. Il laisse le ballon en retrait à Christian Lopez. Christian Lopez qui remet en retrait à Jean Castaneda. Castaneda qui relance immédiatement pour Gérard Janvion. Janvion qui change complètement de côté, qui donne à Gérard Farizon.

0: voici le nuage supersonique, je t'en fais cadeau.
1: Oh, bah ça va pas être facile à manger.
0: Ça ne se mange pas, ça se respecte.
2: Qu'est-ce qu'on fait avec ce nuage?
0: Si on monte dessus, on peut voler dans les airs et aller où ça vous plaît.
2: Mais et pourquoi ça vous appartiendrait, tortue magique? Les tortues et les nuages, ça fait deux.
0: Ne commence pas à raisonner comme un livre.
1: Eh, c'est vrai, on peut voler?
0: C'est merveilleux, n'est-ce pas? Mais fais très attention à ce que je te dis. Pour voler sur ce nuage, il faut avoir le cœur pur. En un mot, tu as tout intérêt à être un bon petit garçon.

petit est très mal bâti. Tandis que maman est grande, jolie et fait du sport, mon père avec ma mère a toujours tort. Elle commande à chaque coup des robes de chez Patou,

0: Une grève surprise, bravo. 30 tonnes de barbac sur le carreau alors qu'on meurt de faim à Chandernagor, hurrah. Monsieur Grafouillère, vous êtes un meneur et vos petits camarades des inconscients. Vous semblez oublier en effet, mes amis, que vous n'êtes que des salariés, c'est-à-dire les êtres les plus vulnérables du monde capitaliste, des chômeurs en puissance. Le chômage. Le chômage et son cortège de misère. Y avez-vous pensé?
1: Non, monsieur le sergent.
2: Fini la petite auto. Fini les vacances au crottoir. Fini le tiercé.
0: C'est pourquoi, mes amis, si vous avez des revendications de salaire à formuler, vous m'adressez une note écrite et je la fous au panier et on n'en parle plus. Nous sommes bien d'accord ?

0: pourquoi tu
1: oui,
0: dis...
1: Bon, ok, là je dis Doom, d'accord.
2: Ouais, c'est pas mal, c'est peut-être dommage que ce soit toi qui chante celle-là, mais je sais pas, mais...
3: Ouf, ouais, enfin, j'aimais bien ma voix,
2: juste
3: mais enfin...
2: Oui, non, mais c'est juste une question de,
3: attends, parce que
2: de commercialisation.
4: Sinon, moi, j'ai une idée, en fait, j'ai écrit une... J'ai
2: ouais,
4: écrit
2: non, ça m'intéresse pas.
3: Et qu'est-ce que... Quoi, Firmin, qu'est-ce que... Déjà, tu nous interromps, là, on est en train de...
2: On travaille, là, c'est...
3: Qu'est-ce qu'il y a?
4: Ben, je sais pas, parce que vous recherchez des chansons, enfin, des singles,
3: mais oui, quel rapport avec toi?
4: En fait, j'ai écrit, j'ai enregistré une chanson, je peux vous la faire écouter si...
2: Oui.
3: Ouais, mais là, moi, je dis qu'il est 15h30
2: ouais,
3: et moi,
2: voilà,
3: je
2: c'est bientôt la fin de la journée là.
3: Ça va être limite quoi. Ouais,
2: bon,
3: bah,
2: pour faire plaisir à ton.

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0: Maman ?
1: Oui, mon chéri ?
0: C'est quoi le verbe plaire à la deuxième personne du pluriel du subjonctif passé ?
1: La deuxième personne du pluriel, c'est vous. Donc, au présent, c'est vous me plaisez. Et au subjonctif passé, c'est donc que vous me plairâtes.
2: Non, vous me plaisez.
1: Non, que vous me plûtes.
2: Plusiate.
1: Bon, écoute, Nicolas, de toute façon, c'est à toi de trouver.
2: Oui, et ta mère a raison. Pour devenir autonome, il faut apprendre à débrouiller seul.
1: Voilà.

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Tu connais, non? 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

Les accords de Belleville résonnent en boucle dans la tête de Léo. Impossible de les oublier. Au dîner, il ne peut s'empêcher de marquer le tempo avec un couteau contre son verre d'eau. « Tu nous casses les oreilles », lui reproche son père. « Ce ne sont pas des manières, Léo », renchérit sa mère. L'enfant repose son couvert.

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0: Pépé est espagnol, il habite à Bagnolet.
1: Olé.
0: Le dimanche, il m'offre du chocolat.
1: Hola.
0: Le soir, il dit, ça commence à cailler.
1: La cailler.
0: Et puis tu

0: Le secret qui fait lever le jour. Tous les habitants d'un petit village cherchaient dans la nuit le secret qui fait lever le jour. La nuit avait mis tout le village comme dans un grand sac noir. Le père Touron, Huguette et Baptiste, l'épicière et le cordonnier, le facteur et la marchande de journaux, tous, ils étaient en train de chercher. Ils cherchaient le secret qui fait lever le jour. Ils cherchaient dehors. Ils cherchaient dedans. Toute la nuit, ils ont cherché. Mais ils n'ont rien trouvé.
1: Au petit matin, des guerriers sont arrivés. Ils portaient l'armure des chevaliers. Leurs chevaux étaient noirs. « Bonjour, » dit le père Touron. « Bonjour, » disent les guerriers. Le chef s'avance pour parler. « Nous vous apportons la force, la puissance et la gloire. Vous serez les plus forts. Tout le monde aura peur de vous. Vous commanderez à la mort et vous serez les maîtres du monde. » Tous les gens du village se regardent avec les yeux brillants. Le père Touron demande « Dites-moi, comment s'appelle votre secret ?»« Il s'appelle la guerre, » dit le chef des guerriers. Alors, les gens du village ont regardé derrière les guerriers. Derrière eux, il y avait trop de blessés, trop d'affamés et de prisonniers. Les gens du village disent « Non, messieurs les guerriers, allez votre chemin. »
0: Plus tard, à la fin de la matinée, le clocher a sonné midi, mais il faisait encore plus nuit. Alors sont arrivés tous les marchands habillés de velours et de fourrure. Les marchands disent « Nous vous apportons la richesse, vous ferez de grandes fêtes, vous serez tous riches. » Huguette demande « Dites-moi, comment s'appelle votre secret ?»« Il s'appelle l'argent, » dit le patron des marchands. Alors les gens du village ont regardé derrière les marchands. Derrière les marchands, il y avait trop de pauvres, trop de chômeurs et de traits de misère. Les gens du village disent « Non, non, messieurs les marchands, passez votre chemin. »
1: Le soir, la neige s'est mise à tomber. La nuit était plus noire encore. Une carriole est arrivée dans le village. Un homme la conduisait et tout contre lui, une dame était endormie sous son manteau. C'est Baptiste qui les a vus le premier. « Bonjour, messieurs, dames. » La carriole s'est arrêtée, la dame s'est réveillée. La dame dit « Bonjour, Baptiste. » L'homme à la carriole dit « Nous arrivons d'ailleurs. Nous n'apportons ni la richesse, ni la puissance, ni l'argent, ni la gloire. » Baptiste demande « Dites-moi, comment s'appelle votre secret ?»«
0: C'est un secret très fragile. C'est mon petit enfant. » Elle montre un nouveau-né qui dort tout contre elle.
1: Et l'homme dit aussi en le montrant « Voulez-vous nous prendre chez vous ?» Alors les gens du village ont regardé derrière eux. Derrière eux, il y avait tous ceux qui ont trouvé un abri, tous ceux qui ont trouvé des amis, tous ceux qui ne sont plus tristes ni seuls. Et voilà que tous les gens du village se demandent ce qui leur arrive. C'est comme s'ils avaient des yeux pour voir dans la nuit. Tout le monde crie en même temps « Le voilà !» Le secret que nous cherchions. Venez chez nous, entrez chez nous, restez avec nous. » Et dans le village, il faisait grand jour.

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je vous envoie mes chers pères et mères, mes baisers les plus distingués. Je vous quitte là, je vais voir ma fiancée, une vieille qui a au moins ses 10 berges. Les petits, on n'a vraiment pas de chance, on nous fait jamais voyager. 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

0: D'accord. Pour commencer, je ne suis pas une princesse. Je suis la fille d'un chef.
1: C'est pareil. Non. Si tu portes une robe et que tu as un animal de compagnie, t'es une princesse. Tu n'es pas une navigatrice, tu ne seras jamais une navigatrice, tu ne seras jamais une navi...
2: Je ne crois pas. Une fléchette dans ma fesse.

0: 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C'est comme les champignons de Paris, qui ont jamais vu de forêt de leur vie. 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

0: téléphone.
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l'histoire. Petit, tu dois savoir.

0: s'il vous plaît?
1: Oui.
2: Nous refusons de reprendre le travail. Hors de question de continuer dans ces conditions, c'est intolérable.
3: Pas content.
1: Qui est le responsable? Rendez-vous quelqu'un pour communiquer avec moi.
0: D'accord. Je serai la voix de mes camarades pour vous faire passer le message. Je m'appelle Itinéris.
1: J'écoute.
4: Vous avez de nouveaux messages.
5: Combien de fois faut-il

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0: fait remarquer
1: le
0: tactique du gendarme, c'est d'avoir avant tout les yeux en face des trous. 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
1: le tac.

0: Et voilà.
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Il s'efface, il se meurt devant nous. 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

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Ça, à ma grand-mère.

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0: Eau de Javel.
1: Ok.
0: Crème à Marie Curie.
1: C'est bon, c'est là.
0: Produit pour les vitres.
1: C'est bon.
0: Cire d'abeille.
1: C'est là.
0: C'est pas la bonne.
1: Quoi, c'est pas la bonne?
0: Non, c'est pas la bonne.
1: T'es sûr?
0: Attends, y'en a une autre. Y'a pas. Y'a pas? Va demander, va demander, vite, va demander. Oh là là, c'est pas ça. Oh, le flip.
1: Y'en a plus, ils ont pas été livrés.
0: Tu déconnes.
1: Je te promets.
0: C'est la cata. Oh, qu'est-ce qu'on fait, Minou? Qu'est-ce qu'on fait?
1: Quand est-ce qu'elle vient, la femme de ménage?
0: Jeudi.
1: Super, impec. Moi, j'entre tard, t'auras qu'à lui annoncer.
0: Ah non, moi j'ai trop peur, je dis pas.
1: C'est incroyable que t'aies les boules de la femme de ménage, toi.
0: Attends, t'as qu'à lui dire, toi.
1: Non, non, oh, tu rigoles ou quoi? Elle est hystérique. La dernière fois, elle a fait me virer de la maison.
0: Bon, qu'est-ce qu'on fait alors?
1: On a qu'à dire que ta mère est morte, comme ça, elle osera rien dire.
0: Oh non, ça va porter malheur à maman, ça. Oh non.
1: Mais justement, comme ça, on fait du pierre deux coups.
0: Non, non, non, non, non. Oh, je sais ce qu'on va faire. On prend une bouteille qui est pas bonne et on colle dessus l'étiquette de la vieille bouteille qu'on a à la maison.
1: Oui.
0: Oh yes.
1: Il faut faire ça. Et en plus, on dit que ta mère est malade.
0: Ouais, mais pas trop, hein.

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0: histoire du soir?
1: Non.
0: Mais on peut pas dormir si tu ne lis pas notre histoire du soir.
1: Eh ben alors préparez-vous à compter les moutons toute la nuit. Mettez la tête sous vos couettes et pensez pas aux vilaines bébêtes. Et bien que, il y en ait des milliers qui sortent dès qu'on est à la lumière. Oh, et il y a probablement aussi un monstre dans l'armoire.
2: Il plaisante, Agnès, c'est rien.

0: Tiens, voilà tout. Papiche.
1: Je me sentais comme une étincelle, à pouvoir allumer mes jours en étant seul. Indépendant, besoin de personne. À défaut, personne à l'interphone. Forcément, quand tu n'entretiens rien, tu ne possèdes rien. Surtout pas la pensée qui t'amène à aimer un autre que toi. Tu pensais être sincère, tu ne connais que toi. Tu te bats pour des frontières, commence par les tiennes. Ouvre tes chakras, étonne-les, montre-leur que tu es sensible, que les crosses t'atteignent, que l'amour t'apaise et que les larmes te montent quand ils t'ont touché. Tu ne montres rien car on t'a appris à vider tes pensées, à retenir ton âme quand elle tente de s'exprimer, à enfermer ton cœur quand il demande à se barrer, se diriger vers une autre personne car il est assez fort pour garder au chaud ton corps, ressentir avec les pores de ta peau la peau d'une autre qui te dévore seulement tes cauchemars, que tu entretiens en restant seul maître de ton vaisseau, de ton vaisseau.

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0: lueur, cette lumière au loin. Comme un point plein de couleurs entre les nuages bruns.
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0: Au pays des mille et une farces. Au pays des mille et une farces, Poil à gratter premier est un très petit roi. Il porte sa couronne à l'envers. Il ne se sépare jamais de sa balayette et il passe son temps à foncer à travers les salles du palais sur son trône à roulettes. Ses conseillers se lamentent.
1: « Sire, ce n'est pas là la conduite d'un grand roi !»
0: Mais le petit roi n'en fait qu'à sa tête. Il gouverne comme bon lui plaît. Et ce qui lui plaît, c'est de faire des farces. Le matin, en cachette, il enfile des souliers aux sabots des chevaux. Et lorsqu'ils trottent, patatras, ils se prennent les pattes dans leurs lacets. À midi, il distribue des graines pimentées aux oiseaux qui toussotent toute la journée. Et le soir, il remplace le sel par du sucre. Les invités font de drôles de grimaces en goûtant leur soupe. Un jour, le roi Poil à gratter premier s'amuse à souffler un nuage de poivre à la figure du très sérieux conseiller en chef. Éternue le conseiller. Sire, ce n'est plus possible. Les farces, ça suffit. Il faut faire des choses sérieuses.
2: Ah ?
0: Dit le petit roi.
2: Des choses sérieuses ? Comme quoi ?
0: La guerre, par exemple, répond le conseiller.
2: Bon, d'accord.
0: Dit le petit roi. Et c'est comme ça que les soldats du roi Poil à gratter premier se dirigent vers le royaume voisin pour faire la guerre. Du haut de son château, une petite reine tremble de peur. Les soldats du petit roi pointent leurs canons vers le château de la petite reine. Le petit roi crie
2: « Feu !»
0: Et à ce moment-là, surprise, ce ne sont pas des boulets qui jaillissent des canons, mais un feu d'artifice de confettis et de bulles de savon. La petite reine est émerveillée. Elle fait un petit coucou de la main au petit roi qui rougit. Le petit roi sent un autre petit feu d'artifice qui explose dans son cœur. Le petit roi est amoureux. Le lendemain, le petit roi repense à la petite reine, ce qui le met de très bonne humeur. Il est de si bonne humeur qu'il déclare depuis son balcon
2: « Aujourd'hui, c'est la journée des enfants! La journée des farces!
3: Oui, vive le roi !»
0: s'exclament les enfants. Et c'est ainsi que toute la journée, les enfants font des farces. Ils cachent les chaussures de leurs parents qui sortent en chaussettes dans la rue. Ils lancent de la farine et des œufs sur la tête des passants. Ils glissent des grenouilles gigoteuses dans les poches des personnes sérieuses. Ou encore, ils leur accrochent des poissons d'avril dans le dos. Quel bazar dans le royaume! Le roi s'amuse de plus en plus. Il déclare encore
2: « Maintenant, ce sont les enfants qui feront la classe. Et les maîtres et les maîtresses d'école seront les élèves. »
0: Mais alors là, trop, c'est trop. Les parents en ont plus qu'assez de ce roi farfelu. Ils prennent leurs enfants sous le bras et ils quittent leur royaume, bientôt suivis par les conseillers, les chevaux et même les oiseaux qui en ont assez de manger des graines au piment. Ils s'en vont vers le royaume voisin, le royaume de la petite reine. Le petit roi hurle.
2: « Je vous ordonne de rester! Vous n'êtes pas drôle !»
0: Poil à gratter premier se retrouve seul dans le royaume. Un jour passe, puis deux, puis trois. Comme il s'ennuie. Il n'a plus personne à qui faire des farces. Le quatrième jour, il roule jusqu'au royaume voisin sur son trône à roulettes. Il crie aux habitants de son pays.
2: « Revenez! Aujourd'hui, c'est mon anniversaire! J'ai grandi! Je vous promets d'être sérieux !»
0: Alors les chevaux, les oiseaux, les conseillers, les parents et leurs enfants, tous reviennent au royaume du roi Poil à gratter premier. Au fond, ils l'aiment bien, ce petit roi. Le petit roi les invite à sa fête d'anniversaire. Ce jour-là, il pose sa couronne à l'endroit sur sa tête. Il se tient bien droit sur son trône et il s'applique en soufflant ses bougies. Et lorsqu'il reçoit ses cadeaux, il dit
2: « Merci ».
0: Et
2: « Merci beaucoup ».
0: Et encore
2: « Merci ».
0: Et tout redevient calme et sérieux dans le royaume. Les jours passent sans la moindre petite farce. Mais un matin, plus personne ne peut ouvrir ses volets. Ils sont collés avec une sorte de pâte sucrée. Les chevaux ont des nœuds à leur queue et ils portent des souliers à lacets. Et le sucre a un curieux goût de sel. Aussitôt, le conseiller en chef et les habitants se précipitent au château de Poil à gratter premier. « Sire, vous aviez promis de vous conduire avec sérieux et voilà que vous recommencez. » Le petit roi répond.
2: « Je vous jure, ce n'est pas moi. »
0: Il se retourne et il voit la petite reine du royaume voisin. Elle lui sourit. Ça alors, sa couronne est à l'envers.
4: « Bonjour, »
0: dit-elle.
4: « Je suis la reine Églantine. Vous vous souvenez de moi ?»
0: Le petit roi rougit et lui fait une belle révérence.
2: « Je m'ennuyais dans mon royaume, »
0: dit-elle.
2: « Je sais que vous aimez bien rire, alors je suis venue inventer quelques farces avec vous. »
0: Le roi sent le petit feu d'artifice jaillir à nouveau dans son cœur d'amoureux.
2: « Petite reine, »
0: dit-il.
2: « Et si nous allions tous les deux faire des blagues, des balades dans mon royaume ?»
0: Cette fois, c'est la petite reine qui rosit de plaisir. Elle remet à l'envers la couronne du petit roi. Et depuis ce jour, la reine Églantine et le roi Poil à gratter premier ne se quittent plus.

0: Tous ces gens sont bien étranges partout, Tatis.
1: Ils sortent tous de la maison qui rend fou.
2: La maison qui rend fou?
1: Oui. Il vous faudra d'ailleurs y entrer, c'est votre prochaine épreuve.
0: Et que devons-nous y faire dans la maison qui rend fou?
1: Oh, c'est simple. Vous devez obtenir un laissez-passer qui vous permettra d'accéder à l'épreuve suivante.
0: Oh, il s'agit d'une simple formalité administrative.
1: C'est ça. Une formalité administrative. Vous devez demander le laissez-passer à 38.
0: Eh bien, allons-y, Obélix.

Je suis Adam, prince d'Eternia, défenseur du secret du château des ombres. Lui, c'est Kringer, mon tigre domestique. Mon secret, c'est de posséder une force fabuleuse depuis le jour où j'ai levé mon glaive magique en criant « Par le pouvoir du crâne ancestral !» Je détiens la force toute puissante. Kringer se transforme alors en tigre de combat. Et moi, je deviens Musclor, l'homme le plus fort qui ait existé jusqu'ici. Les seuls à connaître mon secret sont la sorcière, le maître d'armes et Orko. Ils m'aident tous les trois à défendre le château des ombres contre les forces du mal.

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1: Pour faire la colle à cœur brisé, mélanger dans une éprouvette un peu de farine et de lait.
2: Ah non, zut, ça c'est la pâte à crêpes, ça.
1: Ça y est, la recette me revient. Peler des pommes, casser un œuf. Mettez au four thermostanoff. Et vous avez.
2: Ah mince, une tarte tatin.

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comme un sculpteur qui se retrouve avec une dalle à marbre. Le sculpteur enlève tout ce qui n'est pas la statue. 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

0: Comment te sens-tu, Romain?
1: Bien. Très bien, même. Je me sens léger. Très léger.

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1: On va voir.
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1: Aïe.
0: 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Mais si le fruit de vos rapines est tout plein d'épines, c'est beaucoup.

0: 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Oui, rafraîchis-toi. 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Ne gâche pas ton temps pour l'impossible. Et si tu peux le trouver, alors tant mieux pour toi.
1: Et tu verras que tout est résolu lorsque l'on se passe des choses superflues. Alors tu ne t'en fais plus. Il en faut vraiment peu, très peu pour être heureux.

0: J'aurai enfin le pouvoir de me débarrasser de vous.
1: Quand je pense qu'on est obligé de lécher les bottes de cet abruti et de son abrutie fille tout le reste de notre vie.
2: Non,
1: mais c'est vraiment...
2: Yago, seulement jusqu'à ce qu'elle trouve un abruti de mari. Ensuite, elle nous fera bannir. Ou pire.
1: Hey, minute, Jafar. Ça pourrait être toi, cet abruti de mari.
2: Attends,
1: disons que toi, tu épouses la princesse, t'imprimes, et ensuite c'est toi qui deviendrais sultan.

0: Allez.
1: Allez, au lit.
2: Papa, tu me racontes une histoire?
1: Ok, bon. Alors, un conte de fées.
2: Ah non, pas un conte de fées, ça va être l'horreur.
1: Ah non, mais celui-là, il est très cool. T'inquiète.
2: Ah bon?

0: Il était une fois une jolie petite fille qui se promenait dans la forêt.
1: Ah oui, elle vient d'être abandonnée par ses parents, elle va mourir de faim, c'est classique.
0: Non, pas du tout. Elle se balade et marche d'un bon pas car il ne fait pas très chaud dans ce sous-bois.
1: Ah oui, elle va brûler ses allumettes pour se réchauffer mais finira par mourir de froid.
0: Mais non, figure-toi qu'elle se rend dans la joie et la bonne humeur chez ses grands-parents et...
1: Bien sûr. Et sa grand-mère est un loup déguisé, elle va se faire dévorer, c'est couru d'avance.
0: Absolument pas, tout va bien. Elle arrive à la porte de la demeure, une maison qu'elle adore.
1: Oui, parce qu'elle est en pain d'épices la baraque. Sauf que sa mamie est une sorcière et va la bouffer, c'est signé.
0: Oh!

0: fille toque à la porte et c'est son grand-père avec sa grosse barbe qui lui ouvre.
1: Oui, sa grosse barbe bleue, elle va découvrir les corps de ses précédentes épouses accrochés au mur, je connais.
0: N'importe quoi, l'autre. Non, non, elle découvre avec joie qu'autour de la table, ses deux sœurs sont présentes.
1: Ah oui, ses deux sœurs super méchantes qui l'humilient constamment et la font dormir dans le grenier, je
0: crois. Mais non, sa maman n'est pas là, mais il y a son cher et tendre papa également.
1: Oui, elle va prendre ses jambes à son cou parce que sa maman est morte et son père veut l'épouser.
0: Bah, ça m'aurait étonné, tiens. Non, sa maman

0: à la fin, tout le monde meurt.
1: Dis donc, mon chou, là, c'est une obsession chez toi, non?
2: Non, mais...
1: Tu m'inquiètes.
2: Ce serait efficace, quoi, tu vois.
1: Va dormir.

0: Oh là, tiens, tiens.
1: Elle est si légère.
0: Oui, oui, forgée par les elfes, vois-tu. 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

0: Bueno, pero suavecito,
1: suavecito.
0: Ay, bueno, ya.

0: reconnaissez bien l'enregistrement de l'entretien que vous avez mené auprès de Madame Voïta ?
1: Oui.
0: On a clairement l'impression qu'elle veut pas parler d'elle, alors que, bon, c'est pour ça que vous êtes venu.
1: J'étais pas venu parler d'elle, mais de son travail,
0: oui.
1: De ses livres.
0: Oui, mais en déviant la conversation comme ça du sujet que vous tentiez d'aborder, qu'est-ce qu'elle cherchait, d'après vous ?
1: Bah, on l'entend, non ? Elle me pose des questions sur moi. Je pense que ça lui plaisait plus de parler de moi que d'elle, que ça...
0: Mais vous aviez l'impression qu'elle vous incitait à parler de vous ?
1: Incitait, je... Non, non, je dirais pas ça, non. Elle me manipulait pas, elle se laissait aller. C'était naturel, elle avait l'air d'apprécier la conversation.
0: Ouais, vous dites, elle se laissait aller, c'est vrai, on l'entend vous servir un verre de vin au début de l'entretien à 13h45. Est-ce qu'elle avait déjà commencé à boire quand vous êtes arrivé ?
1: Oui, je crois.

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Ogre Georgette est un vieil ogre, dégoûtant, vilain, gros et gras, sale comme un peigne, bec et borgne, enguenillé, tout de guingois, ses sourcils épais, noirs et drus, posés et collés comme des sangsues. Son œil crevé et son teint blême nous glaçaient le sang dans les veines. Ogre Georges ne quittait sa grotte que le dimanche à petits pas.

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Ce gosse est du pauvre ogre Georges, et les gamins le caillassaient, riaient à gorge déployée. 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

Nazakeji et Akaba habitent le même petit hameau depuis de nombreuses années. Un verger de cerisiers et un petit torrent que l'on franchit par un gué de pierre plate séparent leurs deux maisonnettes. L'homme a le cœur bon. Celui de la femme est aigri. Est-ce le malheur qui l'avait rendu ainsi ? On ne le sait pas. Avaient-ils vécu ensemble ? On ne le sait pas non plus.

0: Je t'adopte. Tu t'appelleras Bidouri. Tu n'iras pas chez la voisine. Elle n'aime pas qu'on la dérange. Tu resteras tranquillement chez moi.
1: C'est ainsi que l'oiseau et le vieil homme devinrent inséparables. Une tendresse profonde les unit. Nasakeji reprit ses promenades en forêt, mais n'emmenait pas Bidori avec lui, de peur de le perdre. Il lui faisait 1000 recommandations avant de partir. Mais peut-on raisonner un oiseau ?
0: Non, je ne t'emmène pas avec moi. Je ne veux pas te perdre.

0: Je ne veux plus te voir dans les parages, oiseau de malheur, voleur de bouillie et de riz.
1: Bidori, je suis rentré, Bidori. Piou, piou, piou, piou, piou, piou, piou. Akaba, avez-vous vu mon oiseau Bidori?
0: Votre piou-piou?
1: Oui, mon oiseau adoré.
0: Votre oiseau adoré a mangé toute ma bouillie de riz. Et je lui ai coupé la langue et je l'ai chassé d'ici. Voilà.
1: Grand-mère, pourquoi tant de méchanceté?
0: Il n'y a pas d'explication, grand-père. C'est comme ça que je traite les oiseaux voleurs et persifleurs.
1: Bidori! Bidori, je suis là.
2: Où es-tu? Où es-tu parti, Bidori? Piou, piou, piou, piou, piou! Je ne peux pas vivre sans toi.
1: Je cherche mon ami Bidori.

Veux-tu t'en aller, vilain oiseau? Ah oui, piou-piou, tu peux bien faire des piou-piou, sale bête. Tu ne chanteras pas plus longtemps, crois-moi.

0: Mon maître, quelle joie de te revoir.
1: Quoi ? Oh, Midori, tu parles ?
0: Oui, ma langue a repoussé, et voilà que je parle le langage des hommes.
1: Partout les kami du ciel et de la terre, quelle merveille !
0: Je ne sais pas quoi en penser. À force de t'entendre parler tout ce temps passé ensemble, j'ai dû apprendre ton langage malgré moi. C'est ma mère qui t'a conduit jusqu'à moi. Et pour l'instant, je reste dans cette grotte. Car même mes frères et mes sœurs ne savent pas trop que penser de ce nouveau don ou de cette nouvelle infirmité.
1: Tu ne viens pas avec moi ?
0: Non, mon maître. Les hommes me tueront si je parle comme eux. Grand-père, vois ces deux coffrets, un grand et un petit. Prends-en un et ramène-le chez toi, en souvenir de moi.
1: Midori, je n'ai pas besoin de ce présent pour penser à toi.
0: Prends,

0: Nasakeji, où as-tu trouvé ce coffret?
1: C'est Midori. Je l'ai retrouvé.
2: Et Nasakeji lui raconte toute son aventure avec force détails et naïvement lui explique où se trouve la nouvelle demeure de Midori.
3: Méchante grand-mère, coupeuse de langue de moineau, pourquoi es-tu venue me voir?
0: Ton maître m'envoie, gentil oiseau. Il regrette de ne pas avoir pris le grand coffre. Puis-je l'emporter?
3: Cela m'étonne de sa part, mais bon, emporte-le.

0: Nul ne sait ce qu'il est advenu d'elle. Pour autant, si par hasard vous rencontrez un charmant oiseau qui vous demande de choisir entre un petit coffret et un grand, ayez donc la sagesse de choisir le petit.
1: Des contes japonais issus des nocturnes du parc oriental de Molévrier. Une production Théâtre de l'Équinoxe.

0: chers citoyens du monde, moi, Willy Wonka, ai décidé de permettre à 5 enfants de visiter ma chocolaterie cette année. En outre, l'un de ces enfants recevra un cadeau spécial qui dépassera tout ce que vous pourriez imaginer.
1: 5 tickets d'or ont été cachés dans le papier d'emballage ordinaire de 5 tablettes ordinaires de chocolat. Ces 5 tablettes Wonka peuvent être n'importe où, dans n'importe quelle boutique, de n'importe quelle rue, dans n'importe quelle ville, de n'importe quel pays du monde.

0: Mais le renard, il a un nom le renard. Toi, t'as un nom?
1: Oui.
0: Eh ben, moi, j'ai un nom aussi.
1: Mais je le connais pas, moi.
0: Mais tu le demandes. Moi, c'est Robin de la forêt.
1: Ah, d'accord. Ah,
0: c'est pas compliqué.
1: Ok.
2: Excusez-moi, monsieur, monsieur le renard, que l'on nomme Robin, Robin de la forêt. Où sont passés les hommes? Où est-ce qu'ils se cachent?
0: Ouais, bon, un nom, c'est bien, mais ça fait pas tout. Il y a l'apparence qui compte vachement, tu vois. Alors, c'est Robin, avec un très beau chapeau vert, orné d'une longue plume rouge et un beau plastron vert avec un arc et des flèches.
1: Ah oui.
0: T'as vu, il est beau, mon arc, hein?
1: Ah oui, il est beau.
0: J'aimerais en avoir un comme ça, hein?
1: Ah, j'aimerais bien.
0: Et va, t'en as pas.

0: Les pauvres à qui j'ai donné l'argent des riches, eh ben ils deviennent riches.
1: Oui, c'est vrai.
0: Et donc je leur reprends forcément, puisque je prends l'argent des riches et qu'eux ils sont riches maintenant.
1: Ah, mais ça c'est injuste.
0: Ouais, mais c'est logique.
1: Ah,
0: ouais, si, c'est logique.

0: ce cas.
1: Et donc, l'argent, je le garde?
0: Oui.
1: Et tu sais ce que je fais?
0: Bah non.
1: J'utilise pour m'acheter des fringues, tu vois, trop cool et à la mode.
0: Ah oui.
1: Comme, je sais pas moi, un beau chapeau vert, en est du long plume
0: rouge.
1: Et un beau plastron vert.
0: Ah ouais, c'est vrai que c'est à la mode.
2: Ah, ça le fait.

0: dire un truc, c'est à ce prix-là qu'on devient le plus cool des renards, tu vois. Ah oui. Moi je trouve ça important le look, tu vois, surtout quand on a une moto comme la mienne, regarde.
1: Ah ouais, elle est chouette, ouais.
0: C'est pas de la motocross ça.
1: Ah, non, non, non.

0: par contre, je suis désolé, ça me gêne un peu, mais vu qu'on se connaît pas, je vais pas te parler plus longtemps, tu vois. Parce que ma maman, elle m'a dit qu'il fallait pas parler aux inconnus.
1: Ouais, mais faut que je sache, moi, quand même.
0: Ouais, mais ça m'intéresse pas, je veux dire, donc...
1: Oh non,
0: mais tu sais jamais sur qui tu...

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0: Ah, ça tu peux le dire. Non, non, non, ce n'est pas toi. Ce n'est pas une personne très douée pour le relationnel. Il y a un mur là-dedans, crois-moi.
1: Est-ce que tu parles à cet écureuil?
0: J'étais Ragondin Junior. Ah, il fallait être versé dans toutes les langues forestières. J'ai...

0: Nous allons vers le cerveau. Formidable. Oh, que je suis content, les enfants. Vous allez pouvoir admirer l'organisation la plus parfaite de la création. Des milliards de cellules, des milliards de milliards de connexions. Vous verrez, c'est extraordinaire.
1: Et en quoi, maître, un organe aussi parfait peut-il avoir besoin de nos services ? J'avoue que c'est une chose qui me dépasse.
0: Mais vous n'y êtes pas du tout, voyons. Ses besoins sont énormes. Il utilise à lui seul 2000 litres de sang par jour, qui lui fournit 60 litres d'air. C'est 20% de ce que consomme le corps tout entier. Privé de nous, de l'oxygène que nous lui apportons pendant 10 secondes, c'est la syncope, la perte de connaissance.

0: 23h.
1: C'est de ouf ces mecs.
2: Eh mais ils se prennent pour qui?
3: Ils se prennent pour Zinedine Zidane.
2: Eh mais ils sont des fous quoi.
3: Ok.
2: C'est parti alors.
3: Pose la balle. Allez, engagement.

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0: en avais déjà vu des fées avant?
1: Ouais.
0: Oui? Où ça?
1: Une fée qui s'envolait dans le ciel.
0: Ah. Et t'es allée dans sa maison, toi?
1: Oui.
0: Oui? Et qu'est-ce qu'on mange alors chez la fée?
1: On mange des gâteaux.
0: Ouais.
1: Et des hamburgers.

que c'est que ça? C'est ma chanson? Non mais écoutez-la. Elle a perdu la tête. Chanson. Reviens ici. Au papier. À la marge. Tu parles? Elle s'en fiche? Vous pourriez lui parler, vous? En tout cas, moi, je lui fais la tête.

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0: 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Ma jument grise, morte aujourd'hui? Expliquez-moi, cocher fidèle, comment cela s'est-il produit?
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1: Eh bien voilà, madame la marquise.

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0: C'est quoi les avantages d'avoir une sensibilité de gauche?
1: Oh, je ne sais pas, moi. La sensibilité de gauche, des fois, c'est d'aimer perdre son temps, aller au cinéma plutôt que travailler, faire des choses inutiles. Dessiner un schmilde plutôt qu'un vrai animal du dictionnaire. Mettre un slip sur la tête, rallonger le chemin en rentrant pour passer devant la statue qui ressemble à Tonton Jean-Pâte. C'est tout ce qui n'est pas indispensable. La chantilly sur la glace, par exemple. C'est de gauche. Souvent, quand c'est pas très raisonnable, c'est plutôt de gauche. La chantilly, c'est pas raisonnable. C'est le contraire de la gaufrette posée dans la soucoupe à côté de la glace. J'ai jamais vu une gaufrette de gauche.
0: Le foot, c'est de gauche?
1: Ça dépend des équipes. Une équipe qui joue bien, qui se fait plein de passes, mais qui perd tout le temps, c'est un petit peu de gauche, oui. Moi, quand je jouais au foot, au niveau des résultats, on était vraiment de gauche.
0: Et les désavantages?
1: D'abord au niveau des prises de sang. Quand on a une sensibilité de gauche, on devient tout blanc pendant la prise de sang. Alors du coup, on n'a pas tellement envie d'y retourner. Et le résultat, c'est que c'est moins facile de détecter les maladies graves quand on a une sensibilité de gauche.
0: Quoi d'autre comme désavantage?
1: Avec une sensibilité de gauche, on s'énerve très vite sur certains sujets.
0: Sur quel sujet on s'énerve?
1: Sur la politique d'immigration.
0: C'est quoi la politique d'immigration?
1: La politique d'immigration, c'est le fait de décider si les gens qui n'ont pas du tout envie de monter dans un avion doivent y monter quand même ou pas.
0: Bah non, s'ils n'ont pas envie de monter.
1: Mais c'est pas si simple.
0: Bah si, c'est très simple. Ils n'ont pas envie, ils montent pas et puis c'est tout.
1: Voilà, tu t'énerves. C'est la sensibilité de gauche sur la politique d'immigration. On s'énerve.
0: Quoi d'autre comme désavantage?
1: Avec une sensibilité de gauche, on est obligé de partager des trucs.
0: Des trucs avec qui?
1: Avec les gens qui ont besoin qu'on partage des trucs avec eux.
0: C'est obligé?
1: Oui, sinon ça ne sert à rien d'avoir une sensibilité de gauche.
0: Des trucs comme quoi on partage?
1: Un peu tout et rien, un euro, un gâteau, un manteau.
0: Bon, je crois que j'ai compris.
1: Oui, j'ai l'impression que je t'ai dit tout ce qu'il y avait à savoir sur ce sujet.
0: Franchement, les vampires, le seau élastique, le dentifrice, les slips sur la tête, les prises de sang, la chantilly, tout ça, ça m'a bien permis de comprendre ma sensibilité.